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0: 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Bonjour.
1: Bonjour à tous. Bison futé, voire rouge aujourd'hui sur l'ensemble du territoire. La circulation s'annonce compliquée aussi bien dans le sens des départs que des retours. Il est notamment recommandé d'éviter la 7 entre Lyon et Marseille et plus largement la côte méditerranéenne jusqu'à la frontière espagnole. Situation également compliquée sur la façade atlantique et en région parisienne. L'Isère, le Rhône, la Savoie et la Haute-Savoie vont rejoindre aujourd'hui à la mi-journée les 8 départements déjà en vigilance orange canicule. Des pics de chaleur qui pourraient atteindre les 38 degrés le long de la vallée du Rhône et dans le sud-ouest. Dès le début de semaine prochaine, le thermomètre devrait afficher plus de 30 degrés sur la quasi-totalité du territoire. Une vague de chaleur qui pourrait bien s'étendre jusqu'au week-end prochain. L'incendie qui s'était déclaré fin juillet dans le massif du Gros-Bessillon dans le Var a été déclaré hier soir par les pompiers comme étant fixé après 18 jours de mobilisation exceptionnelle. Le feu a parcouru 6300 hectares et détruit une quarantaine d'habitations. 450 pompiers restent mobilisés sur site ce week-end. La surveillance des massifs et les contrôles à leurs abords sont maintenus. L'incendie qui sévit depuis 5 jours dans le massif de Claps dans la Drôme a parcouru hier soir près de 300 hectares de forêt et selon la préfecture, la situation reste complexe au niveau de plusieurs points chauds. 7 pompiers ont été légèrement blessés dans la lutte contre cet incendie. Aucune habitation n'a en revanche été touchée. La juge d'application des peines d'Alençon a requis hier le transfert de Redouane Faïd alors que les conditions de détention du braqueur de 54 ans sont toujours considérées comme indignes. Le parquet a néanmoins fait appel. Redouane Faïd est incarcéré depuis 2011, une peine prévue jusqu'en 2057. La crise politique entre l'Espagne et l'Italie après l'afflux massif de migrants à Ceuta se poursuit. Madrid a annoncé instaurer des contrôles temporaires aux frontières aux voyageurs en provenance d'Italie. Une décision en réponse aux mesures similaires prises par Rome. Et du football ce week-end avec la reprise de la Ligue 2. 9 matchs sont prévus ce soir. Le coup d'envoi de toutes ces rencontres est prévu à 20h45.

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1: Bonjour à tous, l'horoscope de ce samedi 8 août, on commence avec les béliers. Vous devriez terminer un projet avant de passer à autre chose, vous ne vous en sentirez que mieux. Les taureaux, vous aimez de toute votre âme, mais vous rechignez à le dire à la personne pudique que vous êtes. Les gémeaux, il y a de l'ambiance dans l'air, vous préparez un changement de direction. Les cancers, pour améliorer vos relations sentimentales, évitez de tomber dans les excès. Les lions, vous serez d'humeur combative. Vierge, si vous devez faire des efforts en rapport à votre caractère, vous le ferez. Les balances, vous avez l'entrain nécessaire et la possibilité de vous exprimer en toute liberté. Les scorpions, si vous vous attelez à temporiser votre impatience, vous y gagnerez. Les sagittaires, une ambiance panachée de respect augure en cette journée. Les capricornes, vous débordez d'énergie et de fantaisie. Les verseaux, faites confiance au destin, actuellement il vous sourit. Et puis les poissons, votre audace vous pousse à viser plus haut et à vous ouvrir à de nouvelles perspectives que du positif.
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1: Bonjour à tous. La Polonaise Kasia Niewiadoma a remporté hier la 7e étape du Tour de France Femmes au sommet du Mont Ventoux, où elle a endossé le maillot jaune au détriment de la Suissesse Marlène Reusser, 4e. Une victoire en solitaire avec 1 minute et 16 secondes d'avance sur la Néerlandaise Demi Vollering. Le peloton va s'élancer cet après-midi à 14h de Sisteron pour la 8e étape à destination de Nice, soit 171,9 km à parcourir, la plus longue étape de ce Tour 2026. L'enchaînement de la côte de Colomar et de la côte de la Ginestière avant le non répertorié chemin de l'Arietta et ses 800 mètres à 15% offrira une première opportunité pour les favorites de se faire la guerre. Le coureur suisse Jan Christen a lui remporté hier la 5e étape du Tour de Pologne au sprint devant Marco Brenner. Bart Lehmann, vainqueur la veille, conserve le maillot jaune de leader. Du football ce week-end avec la reprise de la Ligue 2, 9 matchs sont prévus ce soir à 20h45 à Clermont, Stade de Reims, Metz, Guingamp, Nantes, Red Star, Sochaux, Saint-Etienne, Montpellier, Dijon, Pau, Annecy, Rodez, Laval, Boulogne, Nancy et Dunkerque, Grenoble. Côté rugby, soulagement pour le club de Nice, maintenu hier en Pro D2 par la commission d'appel de la Fédération française qu'il avait saisi après son exclusion décidée le 25 juillet en première instance en raison de ses difficultés financières. Du tennis à Montréal, côté tricolore, c'est fini pour Terence Atman, battu par le Tchèque Jakub Mencik, 7-5-6-4. Aujourd'hui en lice, Arthur Rinderknecht face à l'Américain Nakashima. Du côté des têtes de série, ça passe pour l'Américain Ben Shelton qui a sorti le Belge Zazou Bergs. En natation, les Français Marc-Antoine Olivier.

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0: Vos offres d'emploi avec France Travail, antenne de Terrasson-Lavilledieu. Offre 211 WNNV, l'hôtel des voyageurs situé à Hautefort recherche une ou un employé polyvalent de restauration. Les débutants sont acceptés, le contrat proposé est un CDD de 6 mois de 20 heures par semaine. Offre 211 SNZY, le groupement d'employeurs rural du Sarladais recherche une ou un cueilleur de feuilles de tabac. Les débutants sont acceptés, le contrat proposé est un contrat saisonnier de 45 jours de 30 heures par semaine. Offre 211 MBRX. L'EHPAD Eugène Leroy situé à Montignac-Lascaux recherche une ou un chef de cuisine. 2 ans d'expérience sur un poste similaire et une formation CAP, BEP et équivalent cuisine sont nécessaires. Le contrat proposé est un CDD de 1 mois de 35 heures par semaine. Offre 211 JMXN, AVS Besançon pour le secteur de Rouffignac-Saint-Cernin recherche une ou un auxiliaire de vie sociale, une expérience de 3 ans, un CAP, BEP et équivalent service à la personne ainsi que le permis B sont demandés. Le contrat proposé est un CDI de 35 heures par semaine. Toutes ces offres et le clic agenda sont disponibles sur francetravail.fr et cristalfm.org. 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
1: Le thème du parc, c'est le lien entre les animaux de la préhistoire. Donc c'est faire le lien, en fait, on est jumelé avec Lascaux. Parce que le but, c'est qu'à Lascaux, ils ont représenté des animaux. Et nous, ici, on a les animaux vivants. Alors soit les descendants directs, soit des reconstitutions d'animaux. Et donc là, on a en fait une reconstitution des aurochs. Ils sont en train un peu de muer, là, de perdre leur pelage d'hiver. Et du coup, ça permet aussi de voir aux gens, de comparer entre les peintures et la réalité de l'animal, du coup, quand ils l'ont en face d'eux. Nous avons ici notre mini-ferme. C'est plus pour les enfants qui peuvent être un peu frustrés de ne pas pouvoir toucher les animaux, parce qu'ils aiment bien faire des câlins. Et donc c'est un endroit, donc elles ont une partie à elles et puis elles ont une partie où elles peuvent aller là-bas quand elles veulent et où les gens peuvent accéder. Alors ça c'est une démonstration qu'on fait, voilà, qui est comprise dans le billet et c'est adulte-enfant. Il y a des âges minimum mais il n'y a pas d'âge maximum forcément. Donc là par exemple on a une grotte dans laquelle on fait un atelier d'art pariétal. Et là donc les travaux c'est l'agrandissement de l'enclos des loups. Vous voyez les tas de bois ou des tas de pierres, en fait, ce sont des cachettes où peuvent se mettre les loups quand ils en ont envie. Parce que ça, c'est quelque chose dont ils ont vraiment besoin, avoir des endroits tranquilles où ils peuvent se cacher s'ils ont envie. Et ouais, ils ont tous des noms. Alors, on a un couple qui est... la femelle s'appelle Oum, c'est celle qui est juste là en train de courir au-dessus de la mare, Liu Django. Mais il est sur la mare, il est couché sur la mare. Après, on a un autre mâle qui est couché là, qui s'appelle Akela. Et juste en dessous, ça c'est Onai. Oui, salut Loulou. Et il y a sa sœur qui est couchée, du coup, là, qui est Reika. Et là, c'est un endroit donc, où on fait l'atelier silex et l'atelier cuir. Ouais, cet été, en général, on fait, il y a au moins une fois... Chaque atelier dans la journée. Il y a nourrissage des cerfs, nourrissage des loups, le petit déjeuner des chèvres. Et dans l'après-midi, il va y avoir le goûter des herbivores.

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1: Bonjour à tous, vous êtes encore nombreux attendus aujourd'hui sur les routes. Bison Futé prévoit un important chassé-croisé, une journée classée rouge dans le sens des départs et des retours sur l'ensemble de l'Hexagone. Le mercure, lui, va encore grimper aujourd'hui. 12 départements sont en vigilance orange canicule, des pics de chaleur qui pourraient atteindre les 38 degrés le long de la vallée du Rhône et dans le sud-ouest. L'incendie qui s'était déclaré fin juillet dans le massif du Gros Bessillon dans le Var a été déclaré hier soir par les sapeurs-pompiers comme étant fixé après 18 jours de mobilisation exceptionnelle. Le feu a parcouru 6300 hectares et détruit une quarantaine d'habitations. 450 pompiers restent mobilisés sur site ce week-end. La surveillance des massifs et les contrôles à leurs abords sont maintenus. Alors qu'environ 72 000 migrants sont entrés illégalement la semaine dernière à Ceuta en Espagne, 70 000 ont été renvoyés au Maroc selon le ministère espagnol de l'Intérieur. D'après des ONG marocaines, 141 personnes seraient mortes en tentant de rejoindre l'enclave espagnole, un bilan qui risque encore de s'alourdir. La crise politique justement entre l'Espagne et l'Italie après cet afflux massif se poursuit. Madrid a annoncé instaurer des contrôles temporaires aux frontières aux voyageurs en provenance d'Italie, une décision en réponse aux mesures similaires prises par Rome. Figure de la scène électro-française, le DJ Kavinsky est mort à son domicile le 28 juillet dernier à l'âge de 50 ans. Ses obsèques sont prévues mercredi matin à Paris. Dwayne Keith D. Davis va être jugé à partir de lundi à Las Vegas pour un crime non résolu qui fascine le monde depuis 30 ans. L'ancien chef de gang est accusé d'avoir orchestré le meurtre du rappeur Tupac, abattu en septembre 1996 alors qu'il était en voiture. Si le sexagénaire continue de clamer son innocence, il a lui-même mis les enquêteurs sur sa piste en parlant du drame dans un livre. Et en natation, les Français Marc-Antoine Olivier et Logan Fontaine ont respectivement remporté hier dans la Seine à Paris la médaille d'argent et de bronze dans les épreuves d'eau libre des championnats d'Europe de natation aux 3 km knockout.

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1: Bonjour à tous, l'horoscope de ce samedi 8 août, on commence avec les béliers. Vous devriez terminer un projet avant de passer à autre chose, vous ne vous en sentirez que mieux. Les taureaux, vous aimez de toute votre âme, mais vous rechignez à le dire à la personne pudique que vous êtes. Les gémeaux, il y a de l'ambiance dans l'air, vous préparez un changement de direction. Les cancers, pour améliorer vos relations sentimentales, évitez de tomber dans les excès. Les lions, vous serez d'humeur combative. Vierge, si vous devez faire des efforts en rapport à votre caractère, vous le ferez. Les balances, vous avez l'entrain nécessaire et la possibilité de vous exprimer en toute liberté. Les scorpions, si vous vous attelez à temporiser votre impatience, vous y gagnerez. Les sagittaires, une ambiance panachée de respect augure en cette journée. Les capricornes, vous débordez d'énergie et de fantaisie. Les verseaux, faites confiance au destin, actuellement il vous sourit. Et puis les poissons, votre audace vous pousse à viser plus haut et à vous ouvrir à de nouvelles perspectives que du positif.
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1: Bonjour à tous. Bison futé, voie rouge aujourd'hui sur l'ensemble du territoire. La circulation s'annonce compliquée aussi bien dans le sens des départs que des retours. Il est notamment recommandé d'éviter l'A7 entre Lyon et Marseille et plus largement la côte méditerranéenne jusqu'à la frontière espagnole. Situation également compliquée sur la façade atlantique et en région parisienne. L'Isère, le Rhône, la Savoie et la Haute-Savoie vont rejoindre aujourd'hui à la mi-journée les 8 départements déjà en vigilance orange canicule. Dès le début de semaine prochaine, le thermomètre devrait afficher plus de 32 sur la quasi-totalité du territoire. Une vague de chaleur qui pourrait bien s'étendre jusqu'au week-end prochain. L'incendie qui sévit depuis 5 jours dans le massif de Claps dans la Drôme a parcouru hier soir près de 300 hectares de forêt et selon la préfecture, la situation reste complexe au niveau de plusieurs points chauds. 7 pompiers ont été légèrement blessés dans la lutte contre cet incendie. Aucune habitation n'a été touchée. De son vrai nom, Mohamed Belhamed, le rappeur Moal Squal a été condamné par le tribunal correctionnel de Paris pour des violences commises en état d'ivresse. Des faits survenus en mai dernier lors d'une soirée à son domicile parisien. L'artiste de 21 ans avait été remis en liberté l'an dernier après avoir purgé la peine dont il avait été coupé pour violence conjugale dans une autre affaire. Washington a annoncé hier son intention d'accorder une aide d'$1 milliard pour les politiques économiques et de sécurité du nouveau président colombien. Abelardo de la Espriella, investi hier, est un allié du président américain Donald Trump. Ce novice en politique de 48 ans, doté de la nationalité américaine, succède au premier président de gauche de l'histoire, Gustavo Petro, pour un mandat de 4 ans. La Polonaise Kasia Niewiadoma a remporté hier la 7e étape du Tour de France Femmes au sommet du Mont Ventoux où elle a endossé le maillot jaune au détriment de la Suissesse Marlène Reusser, 4e. Une victoire en solitaire avec 1 minute et 16 secondes d'avance sur la Néerlandaise Demi Vollering. Le peloton va s'élancer cet après-midi à 14h de Sisteron pour la 8e étape à destination de Nice, soit 171,9 km à parcourir.

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0: 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Bonjour.
1: Bonjour à tous. Bison futé, voie rouge aujourd'hui sur l'ensemble du territoire. La circulation s'annonce compliquée aussi bien dans le sens des départs que des retours. Il est notamment recommandé d'éviter la 7 entre Lyon et Marseille et plus largement la côte méditerranéenne jusqu'à la frontière espagnole. Situation également compliquée sur la façade atlantique et en région parisienne. L'Isère, le Rhône, la Savoie et la Haute-Savoie vont rejoindre aujourd'hui à la mi-journée les 8 départements déjà en vigilance orange canicule. Dès le début de semaine prochaine, le thermomètre devrait afficher plus de 32 degrés sur la quasi-totalité du territoire. Une vague de chaleur qui pourrait bien s'étendre jusqu'au week-end prochain. L'incendie qui sévit depuis 5 jours dans le massif de Claps dans la Drôme a parcouru hier soir près de 300 hectares de forêt et selon la préfecture, la situation reste complexe au niveau de plusieurs points chauds. 7 pompiers ont été légèrement blessés dans la lutte contre cet incendie. Aucune habitation n'a été touchée. De son vrai nom, Mohamed Belhamed, le rappeur Moal Squal a été condamné par le tribunal correctionnel de Paris pour des violences commises en état d'ivresse. Des faits survenus en mai dernier lors d'une soirée à son domicile parisien. L'artiste de 21 ans avait été remis en liberté l'an dernier après avoir purgé la peine dont il avait été coupé pour violence conjugale dans une autre affaire. Washington a annoncé hier son intention d'accorder une aide d'$1 milliard pour les politiques économiques et de sécurité du nouveau président colombien. Abelardo de la Espriella, investi hier, est un allié du président américain Donald Trump. Ce novice en politique de 48 ans, doté de la nationalité américaine, succède au premier président de gauche de l'histoire, Gustavo Petro, pour un mandat de 4 ans. La Polonaise Kasia Niewiadoma a remporté hier la 7e étape du Tour de France Femmes au sommet du Mont Ventoux où elle a endossé le maillot jaune au détriment de la Suissesse Marlène Reusser, 4e. Une victoire en solitaire avec 1 minute et 16 secondes d'avance sur la Néerlandaise Demi Vollering. Le peloton va s'élancer cet après-midi à 14h de Sisteron pour la 8e étape à destination de Nice, 671,9 km à parcourir.

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0: 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Bonjour.
1: Bonjour à tous. Bison futé voie rouge aujourd'hui sur l'ensemble du territoire. La circulation s'annonce compliquée aussi bien dans le sens des départs que des retours. Il est notamment recommandé d'éviter la 7 entre Lyon et Marseille et plus largement la côte méditerranéenne jusqu'à la frontière espagnole. Situation également compliquée sur la façade atlantique et en région parisienne. L'Isère, le Rhône, la Savoie et la Haute-Savoie vont rejoindre aujourd'hui à la mi-journée les 8 départements déjà en vigilance orange canicule. Dès le début de semaine prochaine, le thermomètre devrait afficher plus de 32 degrés sur la quasi-totalité du territoire. Une vague de chaleur qui pourrait bien s'étendre jusqu'au week-end prochain. L'incendie qui sévit depuis 5 jours dans le massif de Claps dans la Drôme a parcouru hier soir près de 300 hectares de forêt et selon la préfecture, la situation reste complexe au niveau de plusieurs points chauds. 7 pompiers ont été légèrement blessés dans la lutte contre cet incendie. Aucune habitation n'a été touchée. De son vrai nom, Mohamed Belhamed, le rappeur Moal Squal a été condamné par le tribunal correctionnel de Paris pour des violences commises en état d'ivresse. Des faits survenus en mai dernier lors d'une soirée à son domicile parisien. L'artiste de 21 ans avait été remis en liberté l'an dernier après avoir purgé la peine dont il avait écopé pour violence conjugale dans une autre affaire. Washington a annoncé hier son intention d'accorder une aide d'$1 milliard pour les politiques économiques et de sécurité du nouveau président colombien. Abelardo de la Espriella, investi hier, est un allié du président américain Donald Trump. Ce novice en politique de 48 ans, doté de la nationalité américaine, succède au premier président de gauche de l'histoire, Gustavo Petro, pour un mandat de 4 ans. La polonaise Kasia Niewiadoma a remporté hier la 7e étape du Tour de France Femmes au sommet du Mont Ventoux où elle a endossé le maillot jaune au détriment de la Suissesse Marlène Reusser, 4e. Une victoire en solitaire avec 1 minute et 16 secondes d'avance sur la néerlandaise Demi Vollering. Le peloton va s'élancer cet après-midi à 14h de Sisteron pour la 8e étape à destination de Nice, soit 171,9 km à parcourir.

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0: Une nouvelle enseigne vient de s'installer au 1 rue des Plantes à Terrasson sur le parking du contrôle technique Autosur, Authentics Pizza. Invité à son ouverture, Xavier Munoz, pour cette nouvelle édition de TerraZoom sur Crystal FM, a pu ainsi s'entretenir avec Nicolas Bonneau, le créateur de la marque, et Melvin Simoneau, gérant du chalet.
1: Nouveau kiosque à pizza situé au 1 rue des Plantes. On est sur le parking du contrôle technique Autosur. Et donc, je suis avec les deux gérants, en fait, d'Authentics Pizza. Est-ce que vous pouvez vous présenter rapidement?
2: Alors, moi, c'est Nicolas Bonneau. Je suis un des fondateurs, donc, de la franchise Authentics Pizza. Et donc, aujourd'hui, j'accompagne Melvin sur l'ouverture de son point de vente ici à Terrasson.
1: Et donc Melvin, c'est bien ça?
3: C'est ça, exactement. Melvin Simoneau. Donc moi, je suis le nouveau franchisé.
1: Alors Authentics Pizza, d'où ça vient?
2: Authentics Pizza, en fait, c'est une marque que j'ai créée avec mon père, qui à l'époque tenait Pizza Piero, donc sur Brive. Et je me suis associé avec lui, en fait, et en discutant comme ça, et avec l'arrivée de la concurrence, on a voulu créer quelque chose d'un peu plus qualitatif en termes d'apparence, parce que bon, il avait déjà les recettes. Et l'idée, ben, c'était de créer une marque, voilà, qui puisse être franchisable, en fait, au niveau local, déjà, dans un premier temps. Et puis, ben, pour l'instant, ça a plutôt bien réussi.
1: C'est le sixième point, ici, sur Terrasson, deux sur Brive. Un sur Usierche, un sur Donznac et un sur Obja. C'est bien ça. Pourquoi avoir décidé de vous installer sur Terrasson?
2: Tout simplement l'opportunité, en fait. Il se trouve que Melvin est de Terrasson. Il a travaillé avec nous sur un des points de vente de Brive. Et donc, il désirait passer à son compte, tout simplement. Et en discutant avec le gérant du contrôle technique, on a trouvé un emplacement. Et l'idée, c'était de s'implanter ici. Car nous, on est sur un type de chalet clé en main. Chalet à pizza, et ça s'implante bien dans les milieux ruraux, comme Terrasson par exemple.
1: Alors, c'est quoi qui fait la différence entre Authentics Pizza par aux autres, justement, pizzeria ou point de vente?
2: C'est la qualité, voilà notre leitmotiv. On est sur une pâte pétrie à la main, on travaille des produits de qualité, et pour pouvoir servir un produit, ben, tout simplement qualitatif à la sortie.
1: Vous utilisez des produits de qualité, vous venez de dire, des produits locaux également?
2: Oui, on travaille avec des produits locaux pour certaines choses comme les noix, le magret, et après on va avoir des produits sur le gros basique où on va travailler avec des gros fournisseurs, mais après on va sourcer tous les produits. Par exemple, tous nos fromages sont AOP, comme le Saint-Nectaire, etc. Les charcuteries sont sélectionnées. On travaille avec des œufs fermiers plein air, l'emmental, la mozza française. Voilà, on essaie de travailler avec des produits de qualité.
1: Bien sûr, ici on fait des pizzas, mais pas que, hein, il me semble, Melvin.
3: On fait aussi des pâtes sauce maison, bolognaise, carbonara. On va aussi faire les salades composées, les salades de pâtes composées par la suite.
1: Bon, si on revient sur les pizzas, bien sûr, il y a les classiques, les crèmes, terroirs, il y a les végétariennes. La gamme Authentics, est-ce que vous pouvez nous en parler un petit peu plus précisément?
2: Oui, bien sûr. Mais la gamme Authentics, en fait, c'est des recettes qu'on a élaborées avec mon père à la base, qui sont avec des produits haut de gamme. On essaie de travailler, voilà, par exemple, le piment d'Espelette, le fromage de brebis pour la basque, le foie gras, les figues. Et donc, on a voulu faire quelque chose d'un peu plus haut de gamme pour les gens qui veulent vraiment se faire plaisir sur une pizza.
1: Il y a également les corréziennes, les avéronaises, les Saint-Jacques, on en a pas parlé, tartiflette, chèvre-miel également. Vous proposez bien sûr de la vente sur place. Je crois actuellement il y a une petite esplanade devant pour que les gens puissent soigner sur place.
2: Oui, tout à fait. Ouais. Sur place, il y aura des manches debout avec quelques tabourets. Et après, le plus, ben, c'est vraiment l'emporter, quoi.
1: Bien sûr, la carte est disponible sur le site internet, c'est ça? Click and collect, ça arrive bientôt.
2: Oui, tout à fait. Donc sur authenticspizza.fr, et vous aurez toute la carte. Et après, dès la rentrée, il y aura la commande en ligne, donc qui sera sur toutes les pizzerias. Et sinon, après, ben, vous pouvez directement téléphoner. Melvin va vous donner le numéro.
3: C'est le 06 85 56 65 35.
1: Alors, on peut quand même retrouver la carte avec toutes vos pizzas et tous vos produits sur le site internet. C'est authentics-pizza.fr, si je me trompe pas. Qu'est-ce que vous attendez comme accueil des terrassonnés?
2: Oh, ben, un accueil chaleureux, j'espère, et on fera de même pour rendre l'appareil. Un bon accueil, bien les servir, faire au mieux. Et j'en profite, d'ailleurs, il y aura une offre toute la semaine, une pizza achetée, une pizza offerte pour l'ouverture.
1: Et justement, vos horaires d'ouverture, c'est...
3: Ce sera du 7 jours sur 7, du lundi au dimanche de 11h à 13h30, 17h45, 21h. Et le vendredi samedi de 11h, 13h30, 17h45, 21h30.

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0: 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Bonjour.
1: Bonjour à tous, on commence avec la météo. 12 départements du centre-est et du sud-est sont placés en vigilance orange canicule ce week-end. La Savoie, la Haute-Savoie, l'Isère et le Rhône sont notamment concernés, ainsi que plusieurs départements du sud-est et les deux départements de Corse. Les fortes chaleurs vont s'installer sur une grande partie du pays. Et justement en France, les cambriolages sont en hausse sur le mois de juillet. Et plus de 27 000 ont été enregistrés, soit une progression de 5,8% sur un an. Les logements restent les principales cibles avec 18 600 cambriolages. Le ministère de l'Intérieur appelle toutefois à relativiser ces chiffres puisque la tendance reste à la baisse sur les 7 premiers mois de l'année. Dans les transports maintenant, nouvelle grève chez EasyJet France. 3 syndicats représentant les personnels de cabine ont déposé un préavis qui court jusqu'au 2 septembre. Ils dénoncent une dégradation continue de leurs conditions de travail. Et puis du côté des automobilistes, les prix des carburants continuent de baisser légèrement. Le gazole, le 10, le sans-plomb 98 perdent environ 2 centimes par litre en moyenne. Le gasoil s'affiche désormais à 2,16 euros le litre contre 2,18 euros hier. L'essence repasse également sous la barre des 2 euros. A noter aussi pour les grands rouleurs, le délai pour demander l'indemnité carburant est prolongé jusqu'au 31 août. Cette aide de 100 euros est destinée aux travailleurs aux revenus modestes et qui utilisent beaucoup leur voiture. À l'international, direction l'Ukraine, 3 personnes ont été tuées et 7 autres blessées dans des frappes russes cette nuit à Kiev et dans sa région. Et parmi les victimes, un couple de grands-parents et leur petit-fils de 3 ans est tué dans une attaque de drone. Et on termine avec du football. La Ligue 2 reprend ce soir à 20h45 avec la première journée de la saison. Et plusieurs affiches sont à suivre, notamment Sochaux-Saint-Etienne, Nantes, Red Star, Metz-Guingamp et Montpellier-Dijon. Reims se déplace de son côté à Clermont. Une première journée déjà très attendue pour les clubs qui visent la montée. C'est la fin de ce flash. Bonne journée à tous.

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Vos offres d'emploi avec France Travail, antenne de Terrasson-Lavilledieu. Offre 211 WNNV, l'hôtel des voyageurs situé à Hautefort recherche une ou un employé polyvalent de restauration. Les débutants sont acceptés, le contrat proposé est un CDD de 6 mois de 20 heures par semaine. Offre 211 SNZY, le groupement d'employeurs rural du Sarladais recherche une ou un cueilleur de feuilles de tabac. Les débutants sont acceptés, le contrat proposé est un contrat saisonnier de 45 jours de 30 heures par semaine. Offre 211 MBRX. L'EHPAD Eugène Leroy situé à Montignac-Lascaux recherche une ou un chef de cuisine. 2 ans d'expérience sur un poste similaire et une formation CAP, BEP et équivalent cuisine sont nécessaires. Le contrat proposé est un CDD de 1 mois de 35 heures par semaine. Offre 211 JMXN, AVS Besançon pour le secteur de Rouffignac-Saint-Cernin recherche une ou un auxiliaire de vie sociale, une expérience de 3 ans, un CAP, BEP et équivalent service à la personne ainsi que le permis B sont demandés. Le contrat proposé est un CDI de 35 heures par semaine. Toutes ces offres et le clic agenda sont disponibles sur francetravail.fr et cristalfm.org.

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0: 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Bonjour.
1: Bonjour à tous, on commence avec la météo. 12 départements du centre-est et du sud-est sont placés en vigilance orange canicule ce week-end. La Savoie, la Haute-Savoie, l'Isère et le Rhône sont notamment concernés, ainsi que plusieurs départements du sud-est et les deux départements de Corse. Les fortes chaleurs vont s'installer sur une grande partie du pays. Et cette chaleur s'accompagne d'un risque important sur les routes. La journée est classée rouge par bison futé dans toute la France. Les principaux axes sont très chargés, notamment l'A7 entre Lyon et Marseille, la côte méditerranéenne et la façade atlantique. En région parisienne, la 10 vers Orléans sera également particulièrement fréquentée. Autre conséquence de ces fortes chaleurs, le risque d'incendie. La Gironde est placée depuis ce midi en vigilance rouge pour un risque très élevé de feux de forêt. Dans le Var, le feu du Gros Bessillon est fixé depuis hier, mais plusieurs incendies restent actifs. Dans la Drôme, près de 300 hectares de forêt ont notamment brûlé dans le massif de Claps. Et puis un important incendie est toujours en cours à Vannes. Le feu s'est déclaré ce matin dans un entrepôt de l'espace balnéo forme près du port. Le bâtiment contient notamment des batteries au lithium et dégage une épaisse fumée noire. Une trentaine de pompiers sont mobilisés. Ces conditions climatiques inquiètent également le monde agricole. Face aux conséquences de la canicule et de la sécheresse, la FNSEA réclame des aides de plusieurs milliards d'euros. Le premier syndicat agricole parle d'une situation climatique inédite et demande une réponse rapide du gouvernement. À l'international maintenant, les tensions se poursuivent entre Washington et Moscou. Le Sénat américain a adopté de nouvelles sanctions contre la Russie. Le texte prévoit notamment des droits de douane de 500% sur le gaz et le pétrole russe, ainsi que de nouvelles sanctions contre Vladimir Poutine et plusieurs responsables russes. Et on termine avec du football. La Ligue 2 reprend ce soir à 20h45 avec la première journée de la saison. Plusieurs affiches sont à suivre, notamment Sochaux-Saint-Etienne, Nantes-Red Star, Metz-Guingamp, Montpellier-Dijon. Reims se déplace de son côté à Clermont. C'est la fin de ce flash. Bonne journée à tous.

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0: Cet été, venez découvrir les grands sites du Périgord.
1: Bienvenue au château de Fénelon. Fénelon est une forteresse féodale qui a été bâtie initialement au XIIe et XIIIe siècle. Forteresse qui surplombe la vallée de la Dordogne. On est environ 150 mètres par rapport au niveau de la rivière. C'est un château qui est intéressant par son importance, puisque la forteresse a eu la chance de conserver son système défensif, qui comprend aujourd'hui trois enceintes fortifiées et pas moins d'une dizaine de tours. Durant la visite, nos visiteurs ont la chance de pouvoir découvrir une toiture de Loos de l'intérieur en pénétrant dans la tour des confitures. On a une très belle charpente du XVe siècle. Durant la visite, donc on peut découvrir bien entendu les extérieurs du château. On découvre également la cour intérieure, qu'on appelle au Moyen-Âge la haute cour. Le point d'orgue de cette cour, c'est le puits, qui mesure pas moins de 80 mètres de profondeur, creusé entièrement dans la roche. Puits d'ailleurs qu'on appelle des puits de siège, c'était l'assurance vie de la forteresse en cas d'assaut. La suite de la visite comporte bien entendu les intérieurs, qui sont des intérieurs meublés, qui permettent aux visiteurs, au gré des salles, de découvrir la vie seigneuriale au cours des siècles. Les étages du château sont consacrés à la vie noble. En premier lieu, la grande salle du château, c'est la plus grande salle du château, salle qui a eu la chance de conserver ses fresques qui datent du XVe et du XVIIe siècle. Quant au mobilier, c'est un mobilier essentiellement de la Renaissance, avec les produits phares de l'époque. Parmi les éléments phares de cette décoration, c'est la cheminée de la chambre dite de Fénelon, qui est une des plus belles cheminées en bois du sud-ouest, classée monument historique. Cette cheminée permet également de découvrir sur le manteau le portrait du grand personnage du château, l'écrivain François de Salignac de la Motte Fénelon, né ici le 6 août 1651. Personnage que l'on met également en valeur durant le parcours de visite, avec une illustration de sa vie, de son œuvre, à travers, là aussi, des objets d'époque, édition originale, gravure. Ce personnage est resté célèbre dans l'histoire de France pour son opposition au roi Soleil, et l'écrivain Fénelon est considéré comme le précurseur des philosophes des Lumières. Fénelon, c'est la forteresse des arts et des lettres. Tous les ans, nous accueillons des expositions d'art, et on a la chance, cet été, jusqu'en septembre, d'accueillir l'artiste renommé du Périgord, Fernando Costa, dans la caserne du château. Sont réunies une quarantaine d'œuvres qui illustrent tout son talent et son génie.

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0: 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Bonjour.
1: Bonjour à tous, on commence avec la météo. 12 départements du centre-est et du sud-est sont placés en vigilance orange canicule ce week-end. La Savoie, la Haute-Savoie, l'Isère et le Rhône sont notamment concernés, ainsi que plusieurs départements du sud-est et les deux départements de Corse. Les fortes chaleurs vont s'installer sur une grande partie du pays. Et cette chaleur s'accompagne d'un risque important sur les routes. La journée est classée rouge par bison futé dans toute la France. Les principaux axes sont très chargés, notamment l'A7 entre Lyon et Marseille, la côte méditerranéenne et la façade atlantique. En région parisienne, l'A10 vers Orléans sera également particulièrement fréquentée. Autre conséquence de ces fortes chaleurs, le risque d'incendie. La Gironde est placée depuis ce midi en vigilance rouge pour un risque très élevé de feux de forêt. Dans le Var, le feu du Gros Bessillon est fixé depuis hier, mais plusieurs incendies restent actifs. Dans la Drôme, près de 300 hectares de forêt ont notamment brûlé dans le massif de Claps. Et puis un important incendie est toujours en cours à Vannes. Le feu s'est déclaré ce matin dans un entrepôt de l'espace balnéo forme près du port. Le bâtiment contient notamment des batteries au lithium et dégage une épaisse fumée noire. Une trentaine de pompiers sont mobilisés. Ces conditions climatiques inquiètent également le monde agricole. Face aux conséquences de la canicule et de la sécheresse, la FNSEA réclame des aides de plusieurs milliards d'euros. Le premier syndicat agricole parle d'une situation climatique inédite et demande une réponse rapide du gouvernement. À l'international maintenant, les tensions se poursuivent entre Washington et Moscou. Le Sénat américain a adopté de nouvelles sanctions contre la Russie. Le texte prévoit notamment des droits de douane de 500% sur le gaz et le pétrole russe, ainsi que de nouvelles sanctions contre Vladimir Poutine et plusieurs responsables russes. Et on termine avec du football. La Ligue 2 reprend ce soir à 20h45 avec la première journée de la saison. Plusieurs affiches sont à suivre, notamment Sochaux-Saint-Etienne, Nantes-Red Star, Metz-Guingamp, Montpellier-Dijon. Reims se déplace de son côté à Clermont. C'est la fin de ce flash. Bonne journée à tous.

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1: 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Bonjour.
2: Bonjour à tous, on commence avec la météo. 12 départements du centre-est et du sud-est sont placés en vigilance orange canicule ce week-end. La Savoie, la Haute-Savoie, l'Isère et le Rhône sont notamment concernés, ainsi que plusieurs départements du sud-est et les deux départements de Corse. Les fortes chaleurs vont s'installer sur une grande partie du pays. Et cette chaleur s'accompagne d'un risque important sur les routes. La journée est classée rouge par bison futé dans toute la France. Les principaux axes sont très chargés, notamment l'A7 entre Lyon et Marseille, la côte méditerranéenne et la façade atlantique. En région parisienne, la 10 vers Orléans sera également particulièrement fréquentée. Autre conséquence de ces fortes chaleurs, le risque d'incendie. La Gironde est placée depuis ce midi en vigilance rouge pour un risque très élevé de feux de forêt. Dans le Var, le feu du Gros Bessillon est fixé depuis hier, mais plusieurs incendies restent actifs. Dans la Drôme, près de 300 hectares de forêt ont notamment brûlé dans le massif de Claps. Et puis un important incendie est toujours en cours à Vannes. Le feu s'est déclaré ce matin dans un entrepôt de l'espace balnéophore près du port. Le bâtiment contient notamment des batteries au lithium et dégage une épaisse fumée noire. Une trentaine de pompiers sont mobilisés. Ces conditions climatiques inquiètent également le monde agricole. Et face aux conséquences de la canicule et de la sécheresse, la FNSEA réclame des aides de plusieurs milliards d'euros. Le premier syndicat agricole parle d'une situation climatique inédite et demande une réponse rapide du gouvernement. À l'international maintenant, les tensions se poursuivent entre Washington et Moscou. Le Sénat américain a adopté de nouvelles sanctions contre la Russie. Le texte prévoit notamment des droits de douane de 500% sur le gaz et le pétrole russe, ainsi que de nouvelles sanctions contre Vladimir Poutine et plusieurs responsables russes. Et on termine avec du football. La Ligue 2 reprend ce soir à 20h45 avec la première journée de la saison. Plusieurs affiches sont à suivre, notamment Sochaux-Saint-Etienne, Nantes-Red Star, Metz-Guingamp, Montpellier-Dijon. Reims se déplace de son côté à Clermont. C'est la fin de ce flash. Bonne journée à tous.

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0: La toute jeune association Arter organisera son premier grand événement le dimanche 16 août prochain au Jardin de la Vergne, à Terrasson. Et pour nous présenter plus en détail l'association et la journée du 16 août, Xavier Munoz, dans cette nouvelle édition de TerraZoom sur Cristal FM, s'est entretenu avec le trésorier Mathieu Mélan.
1: Bonjour Mathieu Mélan.
2: Bonjour.
1: Vous êtes le trésorier de la toute nouvelle association Arter qui organise son premier grand événement. Ce sera le dimanche 16 août au Jardin de la Vergne à Terrasson, un grand tournoi de Molky. On va y revenir dans un instant sur cette journée. Mais tout d'abord, j'aimerais bien que vous nous présentiez un petit peu cette nouvelle association Arter. Et je crois que le nom en lui-même a une signification. Ça s'écrit A-R-T-E-R.
2: C'est ça, c'est une nouvelle association qui a été créée en avril de cette année, du coup avec une bande de copains. On a fait ça pour donner un petit mouvement de dynamisme au niveau de la ville de Terrasson et les alentours aussi. Donc le but, du coup, c'est, comme on dit souvent, c'est si t'aimes faire la fête, rejoins-nous. Donc c'est vraiment dans cet esprit-là. L'association, du coup, a été créée là cette année, donc du coup, pour marquer le coup et commencer tranquillement l'année, on est parti sur l'idée folle un peu de faire un petit pari avec les autres, organiser un tournoi de Molky, un truc qu'on voit de plus en plus dans les coins.
1: On va y revenir sur le tournoi dans un instant. J'ai cru comprendre que l'association donc Arter, on rappelle son nom, va porter un projet autour de l'art, de la culture et on va dire en sens plus large autour de la convivialité.
2: Voilà, c'est ça. Donc en fait, comme le nom l'indique, Arter, on a fait un jeu de mots déjà sur Arter, et l'idée un peu, c'est genre le cœur du mouvement. Donc on est parti sur l'artère, dans le corps, quoi, vraiment. Et Arter, du coup, art et Terrasson, l'idée aussi de ça.
1: Et j'ai cru comprendre également que votre association, elle voudrait faire découvrir des artistes locaux, créer des rencontres entre les habitants et des créateurs. Qu'est-ce qu'il est possible que l'association fasse dans les prochaines semaines, prochains mois, prochaines années?
2: Dans l'idée, nous, c'est de créer en fait un festival, collaboration avec pas mal d'artistes, des locaux ou un peu moins locaux, des jeunes qui commencent. On va vraiment faire des scènes un peu ouvertes dans cette idée-là, et ensuite de créer du coup un festival, un peu comme dans l'idée du Vizara aujourd'hui, qui sont partis de petites scènes, et on voit cette année que c'est la quatrième année et qu'il y a un monde phénoménal, et le festival a pris une ampleur. On va dire qu'on va suivre un peu leurs traces, un peu leurs idées et leur motivation.
1: Est-ce que vous vous êtes donné un petit délai pour organiser tout ça, pour essayer d'organiser tout ça?
2: On travaille déjà dessus, on est vraiment l'idée, même avant de créer l'association, on est déjà vraiment parti sur l'idée de ce festival, donc on est en contact avec pas mal de personnes, d'artistes qui seraient open pour participer au festival.
1: On en reparlera un petit peu plus tard. En tout cas, votre premier événement, c'est ce tournoi de Molky, un pari un peu fou. On va rappeler peut-être tout d'abord ce qu'est le Molky. Vous allez l'organiser le dimanche 16 août, ça sera au jardin de l'île de la Vergne.
2: C'est ça, donc le Molky, c'est un jeu, c'est finlandais, c'est un jeu de quilles qui se joue avec 12 quilles et un bâton qu'on appelle donc du coup le Molky, et le but est de faire 50 points, arriver à 50 points et de ne pas dépasser 50 points. Donc ça se joue en 2 contre 2. C'est un peu dans l'esprit entre la pétanque, le bowling, un mélange de tout ça pour arriver à gagner la partie.
1: Pourquoi vous avez choisi le Molky justement?
2: Mais le Molky en fait est parti vraiment d'un délire, un dimanche après-midi entre copains où on jouait aux heures avec une bonne bière à la main, et on s'est dit pourquoi pas, on ferait pas un gros tournoi avec tout le monde. Donc du coup c'est parti vraiment de là. Donc ce pari osé de se dire allez, on lance, on fait ça.
1: Et donc vous allez organiser ça le 16 août prochain, on le rappelle, et vous attendez 32 équipes, donc ça va jouer par pair, hein, c'est ça? 32
2: voilà,
1: équipes de deux
2: 32
1: joueurs.
2: Équipes, c'est ça. Donc le matin à partir de 10h30, il y aura des manches qualificatifs, donc le matin. Donc les 32 équipes, après on en retient du coup 16 équipes, et l'après-midi, donc du coup il y aura les phases finales entre 8e, quart, demi et finale.
1: Est-ce que ceux qui sont intéressés pour participer à ce tournoi, donc ces futures 32 équipes, est-ce qu'on doit s'inscrire quelque part?
2: C'est ça, tout à fait.
1: On peut le faire sur place.
2: Voilà, on peut le faire. S'il reste encore des places, on pourra le faire sur place. Mais dans l'idée, normalement, toutes les places seront prises pour le tournoi. Mais il y aura quand même deux terrains qui seront dédiés aux gens qui veulent jouer sans forcément participer à la compétition, mais qui pourront jouer sur place aussi. Donc là, le moyen de s'inscrire, en fait, c'est via... Soit on nous envoie un mail, du coup, à arter.asso@gmail.com, ou sur nos réseaux sociaux, Instagram, du coup, c'est arterasso, fait Instagram ou Facebook, et il y a les liens dans les links.
1: Alors, il n'y aura pas que ce tournoi de Molki, hein, parce qu'au-delà de la compétition, vous avez souhaité faire de cette journée une fête, j'ai envie de dire, puisque vous proposerez tout au long de la journée plusieurs animations. Et pour toute la famille.
2: Tout à fait. Donc il y aura, du coup, on a un partenariat avec le magasin Histoire de Jeux à Terrasson, Xavier, du coup, qui sera là avec des jeux géants, et également avec Fleur, qui est responsable de la ludothèque de Brive, et qui nous aidera sur cet événement aussi, qui ramène des jeux. Voilà, donc ça va être un truc assez sympa, avec il y a une dizaine de jeux géants où les gens pourront jouer toute la journée.
1: Il y aura, si je ne me trompe pas, des jeux en bois, il y aura même un espace détente. Il y aura également des food trucks toute la journée, ainsi que la buvette. L'idée, c'est vraiment que les visiteurs puissent passer toute la journée, on va dire, sur place, qu'ils soient compétiteurs ou pas d'ailleurs, ou simples spectateurs, et peut-être même venir en famille et passer ce moment-là.
2: Tout à fait. Donc il y aura donc les food trucks le midi. Le midi, il y a deux food trucks, il y aura Chicken Charlie et Nomad Talk, donc de Terrasson. Et le soir, il y aura les frites de Christophe, le Stitoff, et Nomad Talk aussi qui sera là encore une fois. Et donc l'après-midi, il y aura DJ Silk qui est de Terrasson et qui viendra mixer une bonne partie de l'après-midi jusqu'à 19h.
1: Et je crois qu'à 19h, vous avez encore prévu autre chose.
2: Voilà, tout à fait. Du coup, on termine la soirée avec un DJ qui nous vient de Toulouse, qui s'appelle Boogie Van. Donc il vient, comme son nom l'indique, avec son van. Il a un vieux van américain qui vient et il mixe au platine, au vinyle, toute la soirée dans une ambiance funk, groove, années 70, un truc assez sympa.
1: Et est-ce que justement ce premier événement, c'est peut-être aussi une manière de faire connaître Arter un petit peu de ce qu'il va proposer plus tard ?
2: Voilà, c'est ça. C'est un peu donner un peu une idée aux gens de quoi on peut être capable et donner un peu, voilà, de se faire connaître déjà dans un premier temps, que les gens retiennent le nom de l'association. Et on voit déjà qu'en très peu de temps, les gens nous croisent et qu'ils nous disent « Ah, mais c'est vous Arter !» Donc voilà, d'arriver à faire quelque chose de sympa et de s'agrandir par le futur.
1: Et justement, est-ce que c'est ouvert à l'entrée de nouveaux bénévoles ? Est-ce que vous en avez besoin ?
2: Tout à fait. Alors pour l'événement, là, au niveau des bénévoles, on est vraiment l'équipe, on a quelques bénévoles en plus, on a vraiment, sur ce petit événement, on a une petite organisation, donc on n'a pas besoin d'être énorme. Mmh. Mais voilà, après l'association, on est ouvert à tout le monde, hein, toutes les personnes qui veulent être adhérents, voilà, qui ont des idées. Plus on est de fous, plus on rit, donc si on a beaucoup plus de cerveau pour réfléchir, mettre des choses en place, toute n'importe quelle compétence, que ce soit dans le son, ou la lumière, ou l'artistique, voilà. On est ouvert à toutes ces personnes-là.
1: On va rappeler donc ce tournoi de Molki, puis cette soirée et l'après-midi musicale également, le dimanche 16 août, jardin de l'île de Lavergne. Pour terminer, Mathieu, rappelez-nous tout d'abord toutes les infos pratiques, horaires, les inscriptions du tournoi, et comment suivre toute votre actu sur le net, sur les réseaux sociaux.
2: Alors du coup, pour la journée du 16, donc du coup le tournoi commence à 10h30, les phases qualifs jusqu'à midi, ensuite midi repas avec du coup les food trucks, buvettes, musique sympa, après-midi phase finale avec remise des lots. Aussi du coup je tiens à souligner qu'en fait il y a beaucoup de personnes sur Terrasson qui ont joué le jeu aussi pour nous offrir des lots, donc ça va être assez sympa, donc on a pris vraiment tout que des artisans ou des commerces locaux, donc ça va être assez cool. Donc terminer cette journée, et à partir de 19h du coup, donc les food trucks et Boogie Van qui viendront ambiancer toute la soirée jusqu'à minuit.
1: Ce premier tournoi, c'est une première également de Molki, proposé par la toute jeune association Arter, se déroulera le dimanche 16 août au jardin de Lavergne à Terrasson, début du tournoi à 10h30, puis l'après-midi avec le DJ terrassonnais DJ Silks, puis la soirée funk avec Boogie Van de 19h, on va dire, jusqu'au bout de la nuit. L'entrée est libre, hein, pour les spectateurs. Pour s'inscrire, vous l'avez dit, il y a le mail, c'est arter.asso@gmail.com, et on vous retrouve également sur Insta, les réseaux sociaux, arter.asso, le hashtag, c'est bien ça ?
2: Tout à fait.
1: Mathieu, on va rappeler que vous êtes donc le trésorier de cette toute jeune association. Merci d'avoir été avec nous.
2: Merci beaucoup.
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0: 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Bonjour.
1: Bonjour à tous, on commence avec la météo. 12 départements du centre-est et du sud-est sont placés en vigilance orange canicule ce week-end. La Savoie, la Haute-Savoie, l'Isère et le Rhône sont notamment concernés, ainsi que plusieurs départements du sud-est et les deux départements de Corse. Les fortes chaleurs vont s'installer sur une grande partie du pays. Et cette chaleur s'accompagne d'un risque important sur les routes. La journée est classée rouge par bison futé dans toute la France. Les principaux axes sont très chargés, notamment l'A7 entre Lyon et Marseille, la côte méditerranéenne et la façade atlantique. En région parisienne, la 10 vers Orléans sera également particulièrement fréquentée. Autre conséquence de ces fortes chaleurs, le risque d'incendie. La Gironde est placée depuis ce midi en vigilance rouge pour un risque très élevé de feux de forêt. Dans le Var, le feu du Gros Bessillon est fixé depuis hier, mais plusieurs incendies restent actifs. Dans la Drôme, près de 300 hectares de forêt ont notamment brûlé dans le massif de Claps. Et puis un important incendie est toujours en cours à Vannes. Le feu s'est déclaré ce matin dans un entrepôt de l'espace balnéo près du port. Le bâtiment contient notamment des batteries au lithium et dégage une épaisse fumée noire. Une trentaine de pompiers sont mobilisés. Ces conditions climatiques inquiètent également le monde agricole. Face aux conséquences de la canicule et de la sécheresse, la FNSEA réclame des aides de plusieurs milliards d'euros. Le premier syndicat agricole parle d'une situation climatique inédite et demande une réponse rapide du gouvernement. À l'international maintenant, les tensions se poursuivent entre Washington et Moscou. Le Sénat américain a adopté de nouvelles sanctions contre la Russie. Le texte prévoit notamment des droits de douane de 500% sur le gaz et le pétrole russe, ainsi que de nouvelles sanctions contre Vladimir Poutine et plusieurs responsables russes. Et on termine avec du football. La Ligue 2 reprend ce soir à 20h45 avec la première journée de la saison. Plusieurs affiches sont à suivre, notamment Sochaux-Saint-Etienne, Nantes-Red Star, Metz-Guingamp, Montpellier-Dijon. Reims se déplace de son côté à Clermont. C'est la fin de ce flash. Bonne journée à tous.

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Tu la ressens.

0: 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Bonsoir.
1: Bonjour à tous, on commence avec la météo. 12 départements du centre-est et du sud-est sont placés en vigilance orange canicule ce week-end. La Savoie, la Haute-Savoie, l'Isère et le Rhône sont notamment concernés, ainsi que plusieurs départements du sud-est et les deux départements de Corse. Les fortes chaleurs vont s'installer sur une grande partie du pays. Et cette chaleur s'accompagne d'un risque important sur les routes. La journée est classée rouge par bison futé dans toute la France. Les principaux axes sont très chargés, notamment l'A7 entre Lyon et Marseille, la côte méditerranéenne et la façade atlantique. En région parisienne, l'A10 vers Orléans sera également particulièrement fréquentée. Autre conséquence de ces fortes chaleurs, le risque d'incendie. La Gironde est placée depuis ce midi en vigilance rouge pour un risque très élevé de feux de forêt. Dans le Var, le feu du Gros Bessillon est fixé depuis hier, mais plusieurs incendies restent actifs. Dans la Drôme, près de 300 hectares de forêt ont notamment brûlé dans le massif de Claps. Et puis un important incendie est toujours en cours à Vannes. Le feu s'est déclaré ce matin dans un entrepôt de l'espace balnéo près du port. Le bâtiment contient notamment des batteries au lithium et dégage une épaisse fumée noire. Une trentaine de pompiers sont mobilisés. Ces conditions climatiques inquiètent également le monde agricole. Face aux conséquences de la canicule et de la sécheresse, la FNSEA réclame des aides de plusieurs milliards d'euros. Le premier syndicat agricole parle d'une situation climatique inédite et demande une réponse rapide du gouvernement. À l'international maintenant, les tensions se poursuivent entre Washington et Moscou. Le Sénat américain a adopté de nouvelles sanctions contre la Russie. Le texte prévoit notamment des droits de douane de 500% sur le gaz et le pétrole russe, ainsi que de nouvelles sanctions contre Vladimir Poutine et plusieurs responsables russes. Et on termine avec du football. La Ligue 2 reprend ce soir à 20h45 avec la première journée de la saison. Plusieurs affiches sont à suivre, notamment Sochaux-Saint-Etienne, Nantes-Red Star, Metz-Guingamp, Montpellier-Dijon. Reims se déplace de son côté à Clermont. C'est la fin de ce flash. Bonne journée à tous.

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1: Bonjour à tous, on commence avec la météo. 12 départements du centre-est et du sud-est sont placés en vigilance orange canicule ce week-end. La Savoie, la Haute-Savoie, l'Isère et le Rhône sont notamment concernés, ainsi que plusieurs départements du sud-est et les deux départements de Corse. Les fortes chaleurs vont s'installer sur une grande partie du pays. Et cette chaleur s'accompagne d'un risque important sur les routes. La journée est classée rouge par bison futé dans toute la France. Les principaux axes sont très chargés, notamment l'A7 entre Lyon et Marseille, la côte méditerranéenne et la façade atlantique. En région parisienne, l'A10 vers Orléans sera également particulièrement fréquentée. Autre conséquence de ces fortes chaleurs, le risque d'incendie. La Gironde est placée depuis ce midi en vigilance rouge pour un risque très élevé de feux de forêt. Dans le Var, le feu du Gros Bessillon est fixé depuis hier, mais plusieurs incendies restent actifs. Dans la Drôme, près de 300 hectares de forêt ont notamment brûlé dans le massif de Claps. Et puis un important incendie est toujours en cours à Vannes. Le feu s'est déclaré ce matin dans un entrepôt de l'espace balnéo forme près du port. Le bâtiment contient notamment des batteries au lithium et dégage une épaisse fumée noire. Une trentaine de pompiers sont mobilisés. Ces conditions climatiques inquiètent également le monde agricole. Et face aux conséquences de la canicule et de la sécheresse, la FNSEA réclame des aides de plusieurs milliards d'euros. Le premier syndicat agricole parle d'une situation climatique inédite et demande une réponse rapide du gouvernement. À l'international maintenant, les tensions se poursuivent entre Washington et Moscou. Le Sénat américain a adopté de nouvelles sanctions contre la Russie. Le texte prévoit notamment des droits de douane de 500% sur le gaz et le pétrole russe, ainsi que de nouvelles sanctions contre Vladimir Poutine et plusieurs responsables russes. Et on termine avec du football. La Ligue 2 reprend ce soir à 20h45 avec la première journée de la saison. Plusieurs affiches sont à suivre, notamment Sochaux-Saint-Etienne, Nantes-Red Star, Metz-Guingamp, Montpellier-Dijon. Reims se déplace de son côté à Clermont. C'est la fin de ce flash. Bonne journée à tous.

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Vos offres d'emploi avec France Travail, antenne de Terrasson-Lavilledieu. Offre 211 WNNV, l'hôtel des voyageurs situé à Hautefort recherche une ou un employé polyvalent de restauration. Les débutants sont acceptés, le contrat proposé est un CDD de 6 mois de 20 heures par semaine. Offre 211 SNZY, le groupement d'employeurs rural du Sarladais recherche une ou un cueilleur de feuilles de tabac. Les débutants sont acceptés, le contrat proposé est un contrat saisonnier de 45 jours de 30 heures par semaine. Offre 211 MBRX. L'EHPAD Eugène Leroy situé à Montignac-Lascaux recherche une ou un chef de cuisine. 2 ans d'expérience sur un poste similaire et une formation CAP, BEP et équivalent cuisine sont nécessaires. Le contrat proposé est un CDD de 1 mois de 35 heures par semaine. Offre 211 JMXN, AVS Besançon pour le secteur de Rouffignac-Saint-Cernin recherche une ou un auxiliaire de vie sociale, une expérience de 3 ans, un CAP, BEP et équivalent service à la personne ainsi que le permis B sont demandés. Le contrat proposé est un CDI de 35 heures par semaine. Toutes ces offres et le clic agenda sont disponibles sur francetravail.fr et crystalfm.org.

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3: Ce soir sur TF1, le dernier cercle, un jeu animé par Arthur. 40 candidats vont s'affronter sur une série de questions. Ils seront en compétition avec 10 personnalités. Le rendez-vous estival sur France 2 avec Fort Boyard et l'équipe d'Élodie Gossuin. Une série télé ce soir sur France 3 avec un nouvel épisode de Cassandre. Soirée scène de ménage sur M6. Une émission documentaire sur France 5 avec Échappée Belle, direction la Bolivie. Sur W9, les 20 chansons préférées des Français. Une rediffusion de New York, unité spéciale sur TMC. Préparez vos zygomatiques sur Gulli avec le grand bêtisier des animaux. Enfin sur TFX, la saison 5 d'Incroyable Mariage Gitan. Je vous laisse faire votre choix par avance. Une très belle soirée devant votre télévision.
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1: Bonjour à tous, on commence avec la météo. 12 départements du centre-est et du sud-est sont placés en vigilance orange canicule ce week-end. La Savoie, la Haute-Savoie, l'Isère et le Rhône sont notamment concernés, ainsi que plusieurs départements du sud-est et les deux départements de Corse. Les fortes chaleurs vont s'installer sur une grande partie du pays. Et cette chaleur s'accompagne d'un risque important sur les routes. La journée est classée rouge par bison futé dans toute la France. Les principaux axes sont très chargés, notamment l'A7 entre Lyon et Marseille, la côte méditerranéenne et la façade atlantique. En région parisienne, la 10 vers Orléans sera également particulièrement fréquentée. Autre conséquence de ces fortes chaleurs, le risque d'incendie. La Gironde est placée depuis ce midi en vigilance rouge pour un risque très élevé de feux de forêt. Dans le Var, le feu du Gros Bessillon est fixé depuis hier, mais plusieurs incendies restent actifs. Dans la Drôme, près de 300 hectares de forêt ont notamment brûlé dans le massif de Claps. Et puis un important incendie est toujours en cours à Vannes. Le feu s'est déclaré ce matin dans un entrepôt de l'espace balnéophore près du port. Le bâtiment contient notamment des batteries au lithium et dégage une épaisse fumée noire. Une trentaine de pompiers sont mobilisés. Ces conditions climatiques inquiètent également le monde agricole. Face aux conséquences de la canicule et de la sécheresse, la FNSEA réclame des aides de plusieurs milliards d'euros. Le premier syndicat agricole parle d'une situation climatique inédite et demande une réponse rapide du gouvernement. À l'international maintenant, les tensions se poursuivent entre Washington et Moscou. Le Sénat américain a adopté de nouvelles sanctions contre la Russie. Le texte prévoit notamment des droits de douane de 500% sur le gaz et le pétrole russe, ainsi que de nouvelles sanctions contre Vladimir Poutine et plusieurs responsables russes. Et on termine avec du football. La Ligue 2 reprend ce soir à 20h45 avec la première journée de la saison. Plusieurs affiches sont à suivre, notamment Sochaux-Saint-Etienne, Nantes-Red Star, Metz-Guingamp, Montpellier-Dijon. Reims se déplace de son côté à Clermont. C'est la fin de ce flash. Bonne journée à tous.

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1: Bonjour, je suis Marie, médiatrice culturelle au musée gallo-romain de Périgueux-Vézona, responsable des publics, et je vous propose une petite découverte du lieu. On est dans une ville gallo-romaine, la cité des Pétrochores, une ville qui a été bâtie au 1er siècle par des Gaulois qui ont adopté la culture romaine. Vézona est une ville qui faisait à peu près 80 hectares pour une population estimée entre 10 et 12 000 habitants, avec des grands monuments comme un amphithéâtre qui pouvait accueillir 20 000 spectateurs, un temple dédié à la tutelle de la ville, la déesse des Pétrochores, qu'on l'appelle donc Vézona et qui a donné son nom à la ville. Nous avons également un centre civique important avec le forum romain et des thermes publics pour alimenter la ville en eau et rendre accessible l'hygiène à toute la population de la cité. C'est un site archéologique qui correspond aux vestiges d'une domus, la grande demeure dans la ville. Et en 59, lorsqu'on lance un projet de construction de HLM, les archéologues demandent une intervention et découvrent un site exceptionnel, extrêmement bien conservé sur plus d'un mètre de hauteur, des peintures murales encore en place et beaucoup, beaucoup d'objets de la vie quotidienne qui nous permet vraiment de plonger dans cette ville d'il y a plus de 2000 ans. Et un architecte mondialement connu qui a été retenu pour ce superbe projet, Jean Nouvel, bien évidemment, qui ici marque plein de points très forts dans la mise en valeur du site et de sa protection, avec ce système de verrières qui nous permet d'avoir une vision extérieure. On a cette végétation qui rentre aussi beaucoup dans l'espace et le volume du musée. Maison de 4000 m², hein, avec ce plan reflété au plafond pour que les visiteurs prennent conscience de la taille de ce bâtiment, probablement réservé à l'élite. Ce qui rend le lieu unique, c'est qu'on a construit un musée sur un site archéologique, ce qui est quand même assez rare en Europe. Beaucoup, beaucoup d'objets, comme je vous le disais, de la vie quotidienne qui nous permet vraiment de toucher à des choses qui ont été manipulées par des gallo-romains d'il y a plus de 2000 ans. On a retrouvé des graffitis sur les peintures murales qui évoquent des combats de pugilistes, des boxeurs de l'époque. Un petit alphabet, un ABCD, on peut tout à fait imaginer l'élève un peu qui fait des petites bêtises. On a des objets de parure, on a de très beaux bijoux, des bains privés, hein, bains chauds, bains tièdes, bains froids. On a des système de chauffage au sol, donc des choses quand même assez extraordinaires. Cette année, on a maintenu l'exposition temporaire L'Antiquité au coin de la rue jusqu'au 30 août. Et après, on va avoir cet été, les jeudis, des animations autour des thématiques qu'on développe dans l'exposition, donc le tissage, les jeux dans la rue, tout ce qui est le travail du bronze. On a un bronzier qui va participer à une journée le 23 juillet pour faire des démonstrations dans le parc. On va essayer tous les jeudis de l'été de programmer des animations au grand public pour découvrir ces thématiques particulières. J'aimerais qu'on arrive à inventer une machine à remonter le temps pour pouvoir découvrir réellement cette civilisation qui me fascine.

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1: C'est une île pleine de charme, à la robe d'eau salée. Sa crinière est d'arbre, sa peau de sable doré. Blottie contre ses côtes, on peut happer des comètes et souffler des souhaits sous les traînées qui s'émiettent. Un azur immuable surplombe son sommet, où des neiges éternelles campent au cours de l'été. Nichés dans les cimes, des mésanges fredonnent comme des airs faciles auxquels on s'abandonne.

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